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Comment ça va? Do you feel good? Ich bin euer Conferencier, je suis votre compère. I am your host.